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1: Bonjour à tous. Du rouge et du noir annoncé ce week-end sur les routes par Bison Futé. Les principales difficultés de circulation sont attendues dans 6 régions placées en noir. Les Hauts-de-France, la Normandie, la Bretagne, les Pays de la Loire, le Centre-Val de Loire et l'Auvergne-Rhône-Alpes. Ailleurs, du rouge, principalement impacté les axes desservant la côte atlantique, la côte normande, le centre de l'Hexagone et le quart sud-est. L'épisode caniculaire continue de prendre de l'ampleur en France. 24 départements du quart nord-ouest, dont tous ceux de l'Île-de-France, seront en vigilance rouge canicule dès la mi-journée, 59 autres en orange. Une vague de chaleur extrême prévue au moins jusqu'à mardi sur l'ensemble du territoire. La porte-parole du gouvernement, Maude Bréjon, a annoncé hier le déclenchement d'un plan hors sec chaleur extrême dans les départements placés en vigilance rouge canicule. Un dispositif qui vise notamment à protéger les personnes les plus vulnérables en les mettant à l'abri dans des lieux réfrigérés. Autre conséquence de la canicule, couplée à la sécheresse, la multiplication des incendies, plus de 8000 départs de feu ont été enregistrés en France depuis le début de l'année pour une surface brûlée supérieure à 25 000 hectares. Chez nos voisins espagnols, un feu de forêt frappe actuellement l'Andalousie. Au moins 12 personnes, probablement des touristes étrangers, sont décédées près d'Almeria alors qu'elles tentaient de fuir en voiture ou à pied. Une vingtaine d'autres sont portées disparues. Le feu s'est déclaré jeudi en fin d'après-midi suite à la rupture d'un câble d'alimentation électrique le long du National. Patrick Bruel a visé par une nouvelle plainte pour viol. Le chanteur déjà mis en examen pour viol, tentative de viol, agression sexuelle et harcèlement sexuel dans 4 affaires, nie l'ensemble des faits qui lui sont reprochés. Cette fois, les faits ne sont pas prescrits. Il se serait produit dans les années 2000 en région parisienne alors que la plaignante qui exerçait la profession de mannequin n'avait que 16 ans. Et le sprinter belge Tim Merlier a remporté hier la 7e étape du Tour de France après 175,1 km entre Ajetmo et Bordeaux. Tadej Pogacar conserve le maillot jaune de leader. Le peloton va s'élancer de Périgueux à 13h15 direction Bergerac, soit 180,4 km au programme.

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1: En période de forte chaleur, il est tentant de se baigner pour se rafraîchir. Mais quelles consignes de sécurité doit-on respecter? Les réponses du docteur Éric Tellier, urgentiste au CHU de Bordeaux et spécialiste des noyades.
2: Alors la première des consignes, c'est de bien choisir son lieu de baignade. Choisir un lieu de baignade surveillé. Notamment, il y a des lieux qui sont interdits à la baignade. Donc là, a fortiori, il ne faut vraiment pas se baigner, c'est qu'il y a un risque particulier. Aussi, il faut éviter de se baigner aux heures les plus chaudes. Et quand on rentre dans l'eau, se mouiller la nuque, le ventre, pour éviter le choc thermique, surtout en cas de forte chaleur, il faut y aller progressivement. Un autre conseil, vis-à-vis des enfants, il faut absolument les surveiller, les avoir à l'œil. Et si vous vous baignez à côté d'eux, il faut les avoir à portée de bras et à vue. Pour les adultes et les personnes âgées, le plus important, c'est de ne pas présumer de ses forces, puisque en milieu aquatique, les conditions de mer, les vagues, les courants, voire la température de l'eau, peuvent facilement mener à un épuisement et à des malaises qui entraînent la noyade. Le dernier conseil qui vaut en temps de canicule, mais aussi en général, c'est de ne pas boire d'alcool avant de se baigner, cela même en piscine.
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1: Bonjour à tous, l'horoscope de ce samedi 11 juillet, on commence avec les béliers. En cette journée de remise en question, la négociation pourrait être votre meilleur allié. Les taureaux, faites attention à ne pas laisser certaines relations toxiques saper votre bien-être. Les gémeaux, permettez-vous un moment pour vous libérer des contraintes inutiles. Les cancers, face à votre anxiété, respirez profondément et détournez votre attention des tensions inutiles. Les lions, aujourd'hui, osez affirmer vos idées. Les vierges, l'inconnu pourrait devenir un ami, pourquoi ne pas essayer ? Les balances, la journée est idéale pour partager et rattraper le temps perdu. Les scorpions, soyez attentifs aux discussions autour de la machine à café. Sagittaire, faire preuve de diplomatie, c'est le défi du jour. Les capricornes, calmement éclairez les zones d'ombre dans vos rapports humains. Les verseaux, sachez-le, vos efforts ne passent pas inaperçus. Et puis les poissons, c'est le bon moment pour déléguer intelligemment.
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1: Bonjour à tous. Tim Merlier a remporté hier la 7e étape du Tour de France après 175,1 km entre Hagetmau et Bordeaux. Le sprinter belge a devancé le Norvégien Søren Warenschold. Binyam Girmay complète le podium, soit une 4e victoire d'étape sur le Tour de France pour Merlier, mais la première sur cette édition. Tadej Pogacar conserve lui le maillot jaune de leader. Le peloton va s'élancer de Périgueux cet après-midi à 13h15 direction Bergerac, soit 180,4 km au programme. L'arrivée des premiers coureurs est prévue tout à l'heure vers 17h20. Côté football, la France affrontera donc l'Espagne mardi soir pour une place en finale de la Coupe du Monde. La Roja s'est qualifiée hier soir en s'imposant 2-1 face à la Belgique à Los Angeles. Ce soir, la Norvège affronte l'Angleterre. Coup d'envoi de la rencontre prévu à 23h. Du rugby également ce week-end, les Bleus affrontent l'Australie ce matin dans le cadre de la 2e journée du championnat des nations. Battus de peu la semaine dernière en Nouvelle-Zélande, les joueurs de Fabien Galthié vont tenter de prendre leur revanche au Suncorp Stadium de Brisbane. Les Wallabies, eux, n'ont plus le droit à l'erreur après leur défaite face à l'Irlande. Début du match prévu à 9h40. Du tennis, on connaît l'affiche de la finale de Wimbledon. Elle va opposer demain l'Allemand Alexander Zverev, vainqueur en 3-7 du Britannique Arthur Ferry, au numéro 1 mondial Yannick Sinner, qui a battu le Serbe Novak Djokovic en 3-7, 6-4, 6-4, 6-4. La finale dames va opposer aujourd'hui la Tchèque Karolina Muchova à sa compatriote Linda Noskova. Et l'équipe de France féminine de volley dispute cette semaine à Belgrade la 3e et dernière phase de la Volleyball Nations League 2026. Les Bleus affrontent cet après-midi la Bulgarie à partir de 16h30.
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0: Vos offres d'emploi avec France Travail, antenne de Terrasson-Lavilledieu. Offre 210 CDQN, la ferme au canard située à Montignac-Lascaux recherche une ou un vendeur de produits de la ferme. Les débutants sont acceptés, le contrat proposé est un CDD d'un mois de 37 heures par semaine. Offre 209 SPSP, Patrick Logistique situé à Terrasson recherche une ou un secrétaire comptable. 2 ans d'expérience sur un poste similaire dans le transport ainsi qu'un bac plus 2 ou équivalent comptabilité sont demandés. Le contrat proposé est un CDI de 35 heures par semaine. Offre 208 SYLJ. Patrick Logistique situé à Terrasson recherche également une ou un conducteur routier. Les débutants sont acceptés. Le permis EC poids lourd plus remorque est nécessaire. Le contrat proposé est un CDI de 35 heures par semaine. Offre 208 CSKN. L'association Cap Service à domicile pour le secteur du Lardin-Saint-Lazare recherche une ou un auxiliaire ou assistant de vie aux familles. Les débutants sont acceptés. Une formation CAP, BEP et équivalent santé, titre DEAES ou ADVF, ainsi que le permis B sont demandés. Le contrat proposé est un CDD de 5 mois de 24 heures par semaine. Offre 208 WCNN. Le camping de Pérignac recherche une ou un animateur d'activités culturelles et de détente. Les débutants sont acceptés, la maîtrise de l'anglais est demandée. Le contrat proposé est un CDD de 2 mois, de 35 heures par semaine. Toutes ces offres et le clic agenda sont disponibles sur francetravail.fr et cristalfm.org. 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
1: Bonjour messieurs, dames, bienvenue à bord du Caminade 6. On va faire une très jolie balade le long de la Dordogne sur environ 7 km. La Dordogne est un fleuve marchand. Comme la plupart des fleuves conséquents sur votre territoire, il a servi d'axe de transport. Ainsi, à partir du 2e siècle de notre ère, s'installent ces gabars, ces bateaux à fond plat. Ces bateaux à fond plat sont d'origine grecque. En grec, gabaros veut dire coquille de noix. Ces bateaux mis au point à l'origine pour naviguer sur la mer Noire, transportés par les Romains le long de la plupart des voies navigables d'Europe, assureront la navette fluviale vers les grandes cités comme celle de Bordeaux qui s'appelait Burdigala. Au 2e siècle de notre ère, c'était le chef-lieu de la Gaule Aquitaine. La Dordogne prend sa source sur le massif central, plus précisément sur le puy de Sancy qui est le plus haut sommet des Monts d'Or et qui culmine à 1886 mètres. À 1600 mètres jaillit la première des sources qui alimentera la Dordogne, la Dore. La deuxième source jaillit à 1300 mètres, c'est la Dogne. Se rejoignant, elles permettent ainsi à ce fleuve de s'étirer sur 483 km, de traverser 5 départements et 3 régions. La Dordogne, en termes de longueur, est le 5e fleuve de France. Enfin, un peu de géologie du Quaternaire. En effet, nous avons là des strates de calcaire à la base de ce rocher qui équivalent à la superposition de 11 glaciations et autant de périodes interglaciaires. Une période interglaciaire, c'est une période qui se déroule entre deux glaciations. Une période glaciaire, c'est une longue durée où le climat de la Terre descend de 5 degrés en température moyenne. Vous allez me dire, c'est pas beaucoup. Ça dépend où on est. En effet, au cercle arctique, c'est un coefficient de moins 25. Ça permet la formation d'une couche de glace de 3 km d'épaisseur sur le Groenland, sur le Canada, sur la Russie et également sur le nord de l'Europe. Conséquemment, le niveau des eaux pour la planète entière baisse de 150 mètres. Voilà pourquoi vous avez des lignes noires. Chacune de ces lignes noires correspond au retrait des eaux pour une durée de 70 à 90 000 ans, soit la durée d'une glaciation.

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1: Bonjour à tous. Vous êtes nombreux et attendus aujourd'hui sur les routes à l'occasion de ce nouveau week-end de départ en vacances. Une journée classée noire par bison futé dans 6 régions. Les Hauts-de-France, la Normandie, la Bretagne, les Pays de la Loire, le Centre-Val de Loire et l'Auvergne-Rhône-Alpes. Les autres régions sont en rouge. Principalement impactées, les axes desservant la côte atlantique, la côte normande, le centre de l'Hexagone et le quart sud-est. Que vous preniez la route ou non, pensez à vous hydrater, à faire des pauses. Il va encore faire très chaud ce week-end. 24 départements du quart nord-ouest sont en vigilance rouge canicule dès la mi-journée, 59 autres en orange, une vague de chaleur extrême qui devrait persister au moins jusqu'à mardi sur l'ensemble du territoire. De son côté, la SNCF prévoit d'assurer un service grande vitesse normal pendant ce pont du 14 juillet. 3700 TGV sont prévus sur le week-end. En revanche, un train intercité sur trois pourrait être supprimé aux heures les plus chaudes de la journée. Des quarts de substitution devraient être mis en place. En raison de ce nouvel épisode de canicule, de nombreux feux d'artifice initialement prévus les 13 et 14 juillet ont été annulés à travers l'Hexagone. À Paris, l'annulation du bal des pompiers a été confirmée hier soir afin de garantir la sécurité de tous. Marina Ferrari, ministre des Sports et de la Jeunesse, a par ailleurs annoncé hier que 131 personnes étaient décédées par noyade depuis le 19 juin. La plupart des victimes étaient âgées de moins de 18 ans et de plus de 60 ans. Donald Trump a déclaré hier avoir accepté de continuer les discussions avec l'Iran. Le président américain a réaffirmé que le cessez-le-feu en vigueur depuis avril était bel et bien terminé face à la reprise cette semaine des hostilités. L'Égypte et le Qatar ont appelé les États-Unis et l'Iran à relancer leurs négociations. Le président américain a par ailleurs menacé hier de décimer et détruire complètement l'Iran si le gouvernement de ce pays essayait de le faire assassiner. Plusieurs médias américains ont en effet affirmé qu'Israël avait transmis à Washington des renseignements évoquant un nouveau projet iranien visant Donald Trump. Et la France affrontera donc l'Espagne mardi soir pour une place en finale de la Coupe du Monde. La Roja s'est qualifiée hier soir 2-1 face à la Belgique.

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1: Bonjour à tous, l'horoscope de ce samedi 11 juillet, on commence avec les béliers. En cette journée de remise en question, la négociation pourrait être votre meilleur allié. Les taureaux, faites attention à ne pas laisser certaines relations toxiques saper votre bien-être. Les gémeaux, permettez-vous un moment pour vous libérer des contraintes inutiles. Les cancers, face à votre anxiété, respirez profondément et détournez votre attention des tensions inutiles. Les lions, aujourd'hui, osez affirmer vos idées. Les vierges, l'inconnu pourrait devenir un ami, pourquoi ne pas essayer ? Les balances, la journée est idéale pour partager et rattraper le temps perdu. Les scorpions, soyez attentifs aux discussions autour de la machine à café. Sagittaire, faire preuve de diplomatie, c'est le défi du jour. Les capricornes, calmement éclairez les zones d'ombre dans vos rapports humains. Les verseaux, sachez-le, vos efforts ne passent pas inaperçus. Et puis les poissons, c'est le bon moment pour déléguer intelligemment.
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nord-ouest, dont tous ceux de l'Île-de-France seront en vigilance rouge canicule dès la mi-journée. 59 autres en orange. Une vague de chaleur extrême prévue au moins jusqu'à mardi sur l'ensemble du territoire. La porte-parole du gouvernement, Maude Bréjon, a annoncé hier le déclenchement d'un plan hors-sec chaleur extrême dans les départements placés en vigilance rouge canicule. Un dispositif qui vise notamment à protéger les personnes les plus vulnérables en les mettant à l'abri dans des lieux réfrigérés. Autre conséquence de la canicule couplée à la sécheresse, la multiplication des incendies. Plus de 8000 départs de feu ont été enregistrés en France depuis le début de l'année pour une surface brûlée supérieure à 25 000 hectares. Chez nos voisins espagnols, un feu de forêt frappe actuellement l'Andalousie. Au moins 12 personnes, probablement des touristes étrangers, sont décédés près d'Almeria alors qu'ils tentaient de fuir en voiture ou à pied. Une vingtaine d'autres sont portés disparus. Le feu s'est déclaré jeudi en fin d'après-midi suite à la rupture d'un câble d'alimentation électrique le long du National. Dernière ligne droite à l'Assemblée pour l'examen en première lecture du projet de loi sur la sécurité du quotidien. Avant le vote solennel prévu mercredi, les discussions se poursuivent autour de ce texte dit riposte initié par Bruno Retailleau et désormais porté par le ministre de l'Intérieur Laurent Nunez. Objectif, acter des avancées concrètes face à une série de préoccupations, notamment l'utilisation des mortiers d'artifice, les rave parties, les rodéos urbains ou encore le détournement du protoxyde d'azote. Du rugby ce week-end, les Bleus affrontent l'Australie ce matin dans le cadre de la deuxième journée du championnat des nations, début du match prévu à 9h40.

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1: Bonjour à tous. Du rouge et du noir annoncé ce week-end sur les routes par bison futé. Les principales difficultés de circulation sont attendues dans 6 régions placées en noir. Les Hauts-de-France, la Normandie, la Bretagne, les Pays de la Loire, le Centre-Val de Loire et l'Auvergne-Rhône-Alpes. Ailleurs, du rouge, principalement impacté les axes desservant la côte atlantique, la côte normande, le centre de l'Hexagone et le quart sud-est. L'épisode caniculaire continue de prendre de l'ampleur en France. 24 départements du quart nord-ouest, dont tous ceux de l'Île-de-France, seront en vigilance rouge canicule dès la mi-journée, 59 autres en orange. Une vague de chaleur extrême prévue au

supérieure à 25 000 hectares. Chez nos voisins espagnols, un feu de forêt frappe actuellement l'Andalousie. Au moins 12 personnes, probablement des touristes étrangers, sont décédés près d'Almeria alors qu'ils tentaient de fuir en voiture ou à pied. Une vingtaine d'autres sont portés disparus. Le feu s'est déclaré jeudi en fin d'après-midi suite à la rupture d'un câble d'alimentation électrique le long du National. Dernière ligne droite à l'Assemblée pour l'examen en première lecture du projet de loi sur la sécurité du quotidien. Avant le vote solennel prévu mercredi, les discussions se poursuivent autour de ce texte des ripostes initié par Bruno Retailleau et désormais porté par le ministre de l'Intérieur Laurent Nunez. Objectif, acter des avancées concrètes face à une série de préoccupations, notamment l'utilisation des mortiers d'artifice, les rave parties, les rodéos urbains ou encore le détournement du protoxyde d'azote. Du rugby ce week-end, les Bleus affrontent l'Australie ce matin dans le cadre de la deuxième journée du championnat des nations, début du match prévu à 9h40.

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0: 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Bonjour.
1: Bonjour à tous. Du rouge et du noir annoncés ce week-end sur les routes par bison futé. Les principales difficultés de circulation sont attendues dans 6 régions placées en noir. Les Hauts-de-France, la Normandie, la Bretagne, les Pays de la Loire, le Centre-Val de Loire et l'Auvergne-Rhône-Alpes. Ailleurs, du rouge, principalement impacté les axes desservant la côte atlantique, la côte normande, le centre de l'Hexagone et le quart sud-est. L'épisode caniculaire continue de prendre de l'ampleur en France. 24 départements du quart nord-ouest, dont tous ceux de l'Île-de-France, seront en vigilance rouge canicule dès la mi-journée, 59 autres en orange. Une vague de chaleur extrême prévue au moins jusqu'à mardi sur l'ensemble du territoire. La porte-parole du gouvernement, Maud Bréjot,

12 personnes, probablement des touristes étrangers, sont décédés près d'Almeria alors qu'ils tentaient de fuir en voiture ou à pied. Une vingtaine d'autres sont portés disparus. Le feu s'est déclaré jeudi en fin d'après-midi suite à la rupture d'un câble d'alimentation électrique le long du National. Dernière ligne droite à l'Assemblée pour l'examen en première lecture du projet de loi sur la sécurité du quotidien. Avant le vote solennel prévu mercredi, les discussions se poursuivent autour de ce texte des ripostes initié par Bruno Retailleau et désormais porté par le ministre de l'Intérieur Laurent Nunez. Objectif, acter des avancées concrètes face à une série de préoccupations, notamment l'utilisation des mortiers d'artifice, les rave parties, les rodéos urbains ou encore le détournement du protoxyde d'azote. Du rugby ce week-end, les Bleus affrontent l'Australie ce matin dans le cadre de la deuxième journée du championnat des nations, début du match prévu à 9h40.

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0: C'est au Lardin-Saint-Lazare que les aides à domicile du SIAST ont récupéré leur nouveau véhicule pour assurer leur déplacement quotidien auprès des personnes accompagnées. Un renouvellement soutenu par le Conseil départemental de la Dordogne. Et pour nous en parler plus en détail dans cette nouvelle édition de l'Interco à vos côtés, nous nous sommes entretenus avec Jean-Jacques Dumonté, président du SIAST, et Germinal Perrault, président du Conseil départemental de la Dordogne.
1: Le dispositif de véhicule de service a été expérimenté à Terrasson avant d'être repris à l'échelle départementale. Comment cette démarche est-elle née, Jean-Jacques Dumonté ?
2: Parce que si ça devenait compliqué pour payer, régler les indemnités kilométriques, on avait de plus en plus de mal à recruter. Les véhicules, les aides à domicile n'étaient pas forcément neufs. Il pouvait y avoir des occasions qui pouvait amener à des accidents éventuels. Et c'était toujours compliqué pour rembourser les agents quand il y avait un problème. Donc l'idée, c'était, voilà, on a dit, pourquoi pas louer une flotte. Et comme ça, on règle le problème des indemnités kilométriques et des déplacements. Certains agents faisaient 140 km dans la journée. Hein. C'est quand même impressionnant. Voilà. Ce problème réglé. Le département a pris la relève, ce qui est bien. Là, on rend 84 véhicules, en 84 Renault, et on récupère 83 Citroën. Alors, il y a plusieurs couleurs de véhicules. On les voit de loin.
1: Alors, quel était l'objectif premier de cette expérimentation ?
2: C'était de l'amélioration aussi pour les agents. Ils n'avaient plus à utiliser leur véhicule. Ça grévait aussi un peu leur budget. Et leur salaire, parce que c'était toujours compliqué de rembourser. Quelquefois c'était fait, quelquefois c'était pas fait. Alors que là, bon, ils ont le véhicule, le carburant est payé, ils ont plus qu'à l'utiliser, à entretenir le véhicule, bon, hein, surtout au niveau propreté, bon, pas fumer dedans, il y a tout un tas quand même de contraintes, mais il y a des véhicules neufs, c'est quand même plus agréable d'aller travailler avec ce type de véhicule qu'une voiture un peu ancienne et qui a des problèmes de temps en temps.
1: Alors depuis, ce modèle a été repris par le département. Quel regard portez-vous sur cette généralisation ?
2: Mais c'est bien, comme ça tout le monde se retrouve un petit peu sur le même pied d'égalité. Principe d'équité existant, là c'est reconnu comme ça.
1: Malgré ces améliorations, les services d'aide à domicile restent confrontés à un manque d'agents, un manque d'attractivité. Comment l'expliquer ? Est-ce que cela complique votre organisation au quotidien ?
2: Mais un petit peu, c'est toujours difficile de recruter. Bon, c'est des métiers qui sont pas forcément bien reconnus et pourtant c'est des gens compétents, c'est des de plus en plus. Donc certaines personnes ne se sentent pas non plus l'âme ou la capacité de s'occuper des personnes âgées. Alors c'est vrai que souvent on commence par avoir quelqu'un, on fait que du ménage. Mais on l'accompagne des fois jusqu'à la fin de vie. Donc les heures, si on débute par une heure, on peut arriver en fin de vie des personnes sur lesquelles on passe 80 heures dans le mois. Le but, c'est de les garder et qu'ils puissent vivre le plus longtemps possible à domicile, dans leur domicile. Voilà.
1: Merci Jean-Jacques Dumonté.
2: Merci à vous.
1: Germinal Perrault, le département engage aujourd'hui un renouvellement de la flotte de véhicules pour les aides à domicile de tous les sièges du département. Quels sont les objectifs de cette démarche ?
3: Alors, l'objectif, c'est de rendre service aux personnes qui travaillent à domicile. Parce qu'elles exercent un métier difficile, un métier humain qui demande beaucoup d'engagement personnel. On va travailler chez des personnes âgées ou des personnes qui souffrent d'un handicap. Il faut d'abord leur apporter un confort moral. Et ça compte beaucoup. C'est souvent la seule personne qu'elle voit dans la journée, hein, faut pas l'oublier. Ça, faut apporter un confort moral. Faut aussi apporter un confort physique, parce que pour certaines, il faut faire la toilette des personnes. Et ensuite, faut apporter un confort matériel, puisqu'il faut très souvent participer à l'entretien de la maison, ou tout simplement une aide, par exemple, pour prendre son repas. Donc, vous voyez, c'est un métier très complexe, qui touche à l'humain et qui doit être soutenu. Et nous avons voulu, avec cette opération, les soutenir. Des progrès ont été faits dans les services au cours des 20 dernières années. Avant, on parlait peu de formation, et maintenant, il y a de la formation. On parlait peu de professionnalisation, il y a de la professionnalisation. Sur le plan salarial, les choses se sont améliorées après la crise du Covid, ce qu'on a appelé le Ségur de la santé. Mais il restait quelque chose qui pêchait, c'était la mobilité. il faut avoir une voiture en bon état, parce que si elle tombe en panne, on ne peut pas aller au travail. Donc, on a voulu régler ce problème de la mobilité. Donc, le premier objectif, c'est rendre service aux personnes qui travaillent à domicile. Et le deuxième objectif, bien sûr, c'est rendre service aux Périgourdins, aux Périgourdines, qui sont âgés et qui ne peuvent pas rester seuls sans une aide à leur domicile.
1: Alors, cette démarche s'inscrit dans une continuité, mais on peut rappeler que c'est sur ce territoire du Terrassonnais qu'est née l'idée de mettre à disposition des véhicules aux agents qui, jusqu'alors, utilisaient leurs propres véhicules.
3: Absolument. L'opération a démarré ici, en Terrassonnais, et en même temps, quasiment, dans la Vallée de l'Aume, et en même temps, quasiment, dans le pays, ce qu'on appelle le pays des Bastides, c'est le pays de Montpazier, Beaumont, la Linde et le Buisson. Et le département, il a suivi, il a accompagné ces aides-là. Et moi, j'ai proposé aux collègues de le généraliser et de dire, voilà, ce qui a été lancé et qui fonctionne, il faut qu'on le mette dans toute la Dordogne, qu'on le généralise à toute la Dordogne. Et c'est ce qu'on a réussi à faire aujourd'hui.
1: Alors, dans un contexte où les métiers de l'aide à domicile peinent à recruter, ce renouvellement de flotte peut-il aussi contribuer à renforcer leur activité? Quels pourraient être les autres leviers?
3: Alors, les autres leviers, je les ai dit, c'était de rendre le métier attractif d'abord par le salaire. Ça compte beaucoup, le salaire, quand on est employé. Hein. Rendre attractif par la formation, par la professionnalisation, puisque une partie des employés deviennent des fonctionnaires territoriaux. Si elles font suffisamment d'heures, en fait, ça dépend de l'organisation de chaque truc. Et après, on a voulu le rendre plus attractif en réglant la question de la mobilité, puisque les personnes, elles n'ont pas de soucis à se faire. Elles montent dans une voiture qui est neuve, elle sera entretenue par un garagiste agréé, etc., etc. Elles ne paieront pas le carburant, et cette voiture, il est remis à leur domicile. Donc, elles partent de chez elles avec une voiture tout frais payé pour aller travailler. Mais on a rendu aussi ce métier plus attractif par sa visibilité. Des voitures comme ça, là, il y en a 83 aujourd'hui qui sont distribuées. Mais il y en a partout en Dordogne. Et partout, on voit ces voitures avec le logo du département et le logo du service. Ici, c'est le CIAS du Terrassonnais. Et rendre un métier plus visible, c'est le rendre aussi plus attractif. Et je crois que les personnes qui travaillent à domicile, elles le faisaient un peu dans une espèce d'anonymat. Et là, aujourd'hui, elles sont visibles, elles sont reconnues. C'est une reconnaissance qu'on a voulu leur donner aussi avec cette opération.
1: Pour le CIAS du Terrassonnais, combien de véhicules sont mis à disposition? Vous avez dit 83 donc aujourd'hui, et sur l'ensemble du département déjà. Et on est là sur une compétence, on va dire, du département, mais ça représente un coût non négligeable, mais indispensable.
3: Alors, sur l'ensemble du département, la première opération sur 3 années nous a exigé que l'on loue 1440 voitures. Et là, pour la deuxième phase, qui dure 6 ans et non pas 3 ans, on a exactement loué 1553 voitures. Et on a acheté 9 voitures sans permis, puisqu'il y a des cas spéciaux où les personnes n'ont pas le permis, mais elles peuvent quand même aller travailler. On a voulu aussi leur donner la possibilité d'aller travailler, et là, on les a achetées. Le département a acheté 9 voitures sans permis. Donc, vous voyez, plus de 1550 voitures, ça fait beaucoup sur un département, et on a senti, et c'est pour ça qu'on a poursuivi l'expérience, on a senti que ça rendait le métier attractif. Et c'était important, pourquoi? Parce que chaque année, on avait autour de 20 000 heures qui n'étaient pas exécutées, non pas parce que le département ne les avait pas programmées ou financées, mais parce qu'on n'avait pas le personnel pour aller chez les personnes. Et là, aujourd'hui, ces emplois-là, ils ne sont pas délocalisables. Il y a peu de chances que ça ferme, parce que le vieillissement, il est continu, il ne s'arrêtera pas. Il est réparti sur l'ensemble du territoire. Il est réparti dans des villages ruraux, où il n'y a pas de travail, où il y a peu de travail. Donc, si vous voulez, il y a vraiment toutes les conditions pour qu'on rende service aux Périgourdins qui en ont besoin, mais on rend service aussi aux gens qui travaillent, parce qu'ils habitent toute la Dordogne, en vérité. Ce n'est pas concentré uniquement sur Périgueux ou sur Bergerac. Ils sont répartis sur tout le territoire de la Dordogne.
1: Merci beaucoup, Germinal Perrault.
3: Avec plaisir.

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0: 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Bonjour.
1: Bonjour à tous. On commence avec la canicule qui continue de frapper la France. Météo France a placé 24 départements, dont ceux de la région parisienne, en vigilance rouge ce samedi. Les températures pourront atteindre 40 degrés localement avec un épisode qui devrait se poursuivre au moins jusqu'au milieu de la semaine prochaine. Toujours sur le front des incendies, les autorités renforcent la lutte contre les départs de feu. Depuis le début de l'été, 32 personnes soupçonnées d'être à l'origine d'incendies ont été interpellées dans 22 départements, selon le ministre de l'Intérieur, Laurent Nunez. Avec la chaleur et la sécheresse, plus de 25 000 hectares ont déjà brûlé en France depuis le début de l'année. En Savoie, des milliers d'habitants et de touristes restent isolés après un éboulement à Pralognan, à Lavanoise et au Planet. Environ 5 000 personnes sont coupées du monde depuis la fermeture de la seule route d'accès, fragilisée par un feu de forêt. Des travaux de sécurisation doivent débuter pour permettre sa réouverture, tandis que des hélicoptères assurent l'acheminement des produits de première nécessité. Retour au port. Pour le porte-avions français Charles de Gaulle, le navire amiral de la Marine nationale est arrivé samedi à Toulon après 5 mois et demi de mission en mer. Avec son escorte, il a parcouru 6000 km en 6 jours lors de la montée des tensions au Moyen-Orient avant de terminer une opération marquée par 166 jours en mer entre l'Atlantique Nord et la Méditerranée orientale. À l'international, la Chine se prépare à l'arrivée du typhon Bavi. Plus de 900 000 personnes ont été évacuées par précaution face aux fortes pluies et aux risques d'intempéries. Le typhon doit toucher l'est du pays, tandis qu'aux Philippines, des glissements de terrain liés aux intempéries ont déjà fait 15 morts. Côté sport, place au quart de finale de la Coupe du Monde. La Norvège affronte l'Angleterre ce soir à 23h. La Suisse défiera ensuite l'Argentine dans la nuit de samedi à dimanche à 3h du matin pour tenter de décrocher une place en demi-finale. De son côté,

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Vos offres d'emploi avec France Travail, antenne de Terrasson-Lavilledieu. Offre 210 CDQN, la ferme au canard située à Montignac-Lascaux recherche une ou un vendeur de produits de la ferme. Les débutants sont acceptés, le contrat proposé est un CDD d'un mois de 37 heures par semaine. Offre 209 SPSP, Patrick Logistique située à Terrasson recherche une ou un secrétaire comptable. 2 ans d'expérience sur un poste similaire dans le transport ainsi qu'un bac plus 2 ou équivalent comptabilité sont demandés. Le contrat proposé est un CDI de 35 heures par semaine. Offre 208 SYLJ. Patrick Logistique situé à Terrasson recherche également une ou un conducteur routier. Les débutants sont acceptés. Le permis EC poids lourd plus remorque est nécessaire. Le contrat proposé est un CDI de 35 heures par semaine. Offre 208 CSKN. L'association Cap Service à domicile pour le secteur du Lardin-Saint-Lazare recherche une ou un auxiliaire ou assistant de vie aux familles. Les débutants sont acceptés. Une formation CAP, BEP et équivalent santé, titre DEAES ou ADVF, ainsi que le permis B sont demandés. Le contrat proposé est un CDD de 5 mois de 24 heures par semaine. Offre 208 WCNN. Le camping de Pérignac recherche une ou un animateur d'activités culturelles et de détente. Les débutants sont acceptés, la maîtrise de l'anglais est demandée. Le contrat proposé est un CDD de 2 mois, de 35 heures par semaine. Toutes ces offres et le clic agenda sont disponibles sur francetravail.fr et cristalfm.org.

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0: 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Bonjour.
1: Bonjour à tous, on commence avec la canicule qui continue de frapper la France. Météo France a placé 24 départements, dont ceux de la région parisienne, en vigilance rouge ce samedi. Les températures pourront atteindre 40 degrés localement avec un épisode qui devrait se poursuivre au moins jusqu'au milieu de la semaine prochaine. Toujours sur le front des incendies, les autorités renforcent la lutte contre les départs de feu. Depuis le début de l'été, 32 personnes soupçonnées d'être à l'origine d'incendies ont été interpellées dans 22 départements, selon le ministre de l'Intérieur, Laurent Nunez. Avec la chaleur et la sécheresse, plus de 25 000 hectares ont déjà brûlé en France depuis le début de l'année. Dans les hôpitaux, la livraison des climatiseurs promis par le gouvernement avance, mais reste progressive. Sur les 30 000 appareils annoncés fin juin, environ 7 500 avaient été livrés vendredi, selon la ministre de la Santé. Le gouvernement prévoit d'atteindre 15 000 climatiseurs d'ici le 15 juillet, et puis 21 000 une semaine plus tard, alors que plusieurs syndicats dénoncent un déploiement encore trop lent face à la canicule. Face au réchauffement climatique, la SNCF accélère son adaptation. Selon ses prévisions, les impacts des fortes chaleurs sur le réseau ferroviaire pourraient être multipliés par 2,5 d'ici 2050. La compagnie mise notamment sur de nouveaux trains plus résistants aux températures extrêmes et sur la modernisation des infrastructures comme les caténaires pour limiter les perturbations liées aux canicules. Au Moyen-Orient, les tensions restent vives entre Washington et Téhéran. Donald Trump a menacé l'Iran de représailles massive si le pays tentait de l'assassiner. Le président américain affirme que l'armée des États-Unis est prête à frapper alors que les relations entre les deux pays restent extrêmement tendues. Côté sport, place à la 8e étape du Tour de France. Les coureurs s'élancent ce samedi pour 180 km entre Périgueux et Bergerac. Une étape promise aux sprinteurs avec une nouvelle arrivée massive attendue dans les rues de Bergerac. C'est la fin de ce flash. Excellente journée.

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1: Cet été, venez découvrir les grands sites du Périgord. Bienvenue à la grotte du Grand Roc.
2: Allez, on peut y aller. C'est parti.
3: Nous ne sommes pas encore dans la grotte, on est dans un tunnel qui a été creusé par l'archéologue Jean Maury. Okay. Et en réalité, c'est quand il est arrivé là que la grotte lui est apparue. C'était le 29 avril 1924. Et voilà ce qui a ému le découvreur, le banc de corail. Le banc de corail, c'est cet ensemble de cristallisations excentriques qui part dans tous les sens. Regardez, ça tourne, ça part vraiment dans toutes les directions inimaginables. Même ça arrive à faire, ça tournoie, ça arrive à faire des tourbillons de cristallisation dans la grotte. C'est un trésor, c'est un joyau qu'on a devant nos yeux aujourd'hui. L'une des formations les plus époustouflantes de la calcite, ça se trouve donc en dessous de nous, donc devant nous, nous avons les triangles. On les appelle aussi les sols polygonaux. Alors c'est toujours pareil, c'est de l'eau et du calcaire qui agit, ce qu'on appelle ce liquide du carbonate de calcium. Et quand l'eau est immobile, dans un milieu stable, ça arrive à faire ces triangles. On dit que la calcite, elle a la forme d'un losange à six faces, on l'appelle le rhomboèdre. Et par-dessus, comme des œufs pochés, alors qu'on rien à voir, c'est des débuts de stalagmites, bon, qui auraient peut-être autour de 200-500 ans, hein, d'après une estimation à l'œil comme ça. Et tout par goutte, c'est un travail minutieux, long, goutte par goutte. D'ailleurs, on en entend quelques-unes. Oui. Incroyable, mais vrai, vous avez une épée. L'épée d'Excalibur, pour Jean Maury, c'était la croix. Voilà, il l'appelait la croix, qui s'est formée grâce à la rencontre d'une stalactite, une stalagmite. Donc les deux se sont réunis pour faire une colonne. Et l'eau peut dévier, vous vous souvenez, par capillarité et former deux bras, deux excentriques. Des événements, alors il y a la visite à la lampe tempête qu'on fait notamment tous les lundis et jeudis soirs.

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0: 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Bonjour.
1: Bonjour à tous, on commence avec la canicule qui continue de frapper la France. Météo France a placé 24 départements, dont ceux de la région parisienne, en vigilance rouge ce samedi. Les températures pourront atteindre 40 degrés localement avec un épisode qui devrait se poursuivre au moins jusqu'au milieu de la semaine prochaine. Toujours sur le front des incendies, les autorités renforcent la lutte contre les départs de feu. Depuis le début de l'été, 32 personnes soupçonnées d'être à l'origine d'incendies ont été interpellées dans 22 départements, selon le ministre de l'Intérieur, Laurent Nunez. Avec la chaleur et la sécheresse, plus de 25 000 hectares ont déjà brûlé en France depuis le début de l'année. Dans les hôpitaux, la livraison des climatisateurs promis par le gouvernement avance, mais reste progressive. Sur les 30 000 appareils annoncés fin juin, environ 7 500 avaient été livrés vendredi, selon la ministre de la Santé. Le gouvernement prévoit d'atteindre 15 000 climatisateurs d'ici le 15 juillet, et puis 21 000 une semaine plus tard, alors que plusieurs syndicats dénoncent un déploiement encore trop lent face à la canicule. Face au réchauffement climatique, la SNCF accélère son adaptation. Selon ses prévisions, les impacts des fortes chaleurs sur le réseau ferroviaire pourraient être multipliés par 2,5 d'ici 2050. La compagnie mise notamment sur de nouveaux trains plus résistants aux températures extrêmes et sur la modernisation des infrastructures comme les caténaires pour limiter les perturbations liées aux canicules. Au Moyen-Orient, les tensions restent vives entre Washington et Téhéran. Donald Trump a menacé l'Iran de représailles massive si le pays tentait de l'assassiner. Le président américain affirme que l'armée des États-Unis est prête à frapper alors que les relations entre les deux pays restent extrêmement tendues. Côté sport, place à la 8e étape du Tour de France. Les coureurs s'élancent ce samedi pour 180 km entre Périgueux et Bergerac. Une étape promise aux sprinteurs avec une nouvelle arrivée massive attendue dans les rues de Bergerac. C'est la fin de ce flash. Excellente journée.

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0: 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Bonjour.
1: Bonjour à tous, on commence avec la canicule qui continue de frapper la France. Météo France a placé 24 départements, dont ceux de la région parisienne, en vigilance rouge ce samedi. Les températures pourront atteindre 40 degrés localement avec un épisode qui devrait se poursuivre au moins jusqu'au milieu de la semaine prochaine. Toujours sur le front des incendies, les autorités renforcent la lutte contre les départs de feu. Depuis le début de l'été, 32 personnes soupçonnées d'être à l'origine d'incendies ont été interpellées dans 22 départements, selon le ministre de l'Intérieur, Laurent Nunez. Avec la chaleur et la sécheresse, plus de 25 000 hectares ont déjà brûlé en France depuis le début de l'année. Dans les hôpitaux, la livraison des climatisateurs promis par le gouvernement avance, mais reste progressive. Sur les 30 000 appareils annoncés fin juin, environ 7 500 avaient été livrés vendredi, selon la ministre de la Santé. Le gouvernement prévoit d'atteindre 15 000 climatisateurs d'ici le 15 juillet, et puis 21 000 une semaine plus tard, alors que plusieurs syndicats dénoncent un déploiement encore trop lent face à la canicule. Face au réchauffement climatique, la SNCF accélère son adaptation. Selon ses prévisions, les impacts des fortes chaleurs sur le réseau ferroviaire pourraient être multipliés par 2,5 d'ici 2050. La compagnie mise notamment sur de nouveaux trains plus résistants aux températures extrêmes et sur la modernisation des infrastructures comme les caténaires pour limiter les perturbations liées aux canicules. Au Moyen-Orient, les tensions restent vives entre Washington et Téhéran. Donald Trump a menacé l'Iran de massive si le pays tentait de l'assassiner. Le président américain affirme que l'armée des États-Unis est prête à frapper alors que les relations entre les deux pays restent extrêmement tendues. Côté sport, place à la 8e étape du Tour de France. Les coureurs s'élancent ce samedi pour 180 km entre Périgueux et Bergerac. Une étape promise aux sprinteurs avec une nouvelle arrivée massive attendue dans les rues de Bergerac. C'est la fin de ce flash. Excellente journée.

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0: Aujourd'hui, dans cette nouvelle édition de Culture et Pop sur Crystal FM, on prend la direction de Saint-Amand-de-Colly, où l'art de la rue s'apprête une nouvelle fois à investir chaque recoin du village. Le festival Saint-Amand fait son intéressant soufflera cette année ses 18 bougies, du 10 au 12 juillet, avec une programmation toujours aussi audacieuse. Pour nous en parler plus en détail, nous nous sommes entretenus avec Sylvie Berthelot-Roulant, présidente de l'association Saint-Amand fait son intéressant. Aujourd'hui, direction le village de Saint-Amand-de-Colly, qui accueillera les 10, 11 et 12 juillet, la 18e édition du festival. Saint-Amand fait son intéressant depuis près de 20 ans. Ce rendez-vous fait la part belle aux arts de la rue et transforme le village en une véritable scène à ciel ouvert. Et pour nous présenter cette nouvelle édition, nous recevons la présidente de l'association, Sylvie Berthelot-Roulant. Bonjour.
1: Bonjour.
0: Alors avant de parler de cette 18e édition, revenons sur les débuts du festival. L'association, elle est née en 2009. Quelle était l'idée de départ et comment est née cette envie de faire vivre un festival de spectacles vivants au cœur de Saint-Amand-de-Colly?
1: Eh bien, il y a eu une volonté politique déjà avec le conseil municipal, la mairie. Et puis surtout, ça a été lié à la rencontre d'une compagnie majeure des arts de la rue pour la cité Générique Vapeur. Et c'est comme ça que le festival a commencé, grâce à eux.
0: 18 éditions plus tard, le festival est devenu un rendez-vous incontournable de l'été en Dordogne. Est-ce que vous imaginiez un tel succès au départ et qu'est-ce qui fait qu'aujourd'hui, l'identité de Saint-Amand fait son intéressant?
1: Eh bien, parce que nous avons toujours, innové, inventé et surtout, nous sommes dans le partage et donc ça a été de belles rencontres et de belles aventures. Voilà, il faut rester dans la poésie tous les jours aussi, si on peut, et Saint-Amand se prête bien à cet exercice.
0: Cette année, vous fêtez justement vos 18 ans, c'est un peu la majorité. Vous avez choisi d'en faire le fil rouge de cette édition avec ce clin d'œil à l'âge de tous les possibles. Pourquoi ce choix?
1: Eh bien, tout simplement parce qu'on veut marquer les 18 ans, tout comme nous avions marqué les 10 ans du festival avec la compagnie Carabosse et la compagnie Générique Vapeur, tout comme nous avons fêté les 900 ans de l'abbaye avec les 900 coups avec la compagnie Akuma et d'autres, bien sûr. Générique Vapeur aussi, c'est une compagnie complice. L'idée de fêter les 18 ans, eh bien, écoutez, la majorité, c'est un bel âge, c'est tous les possibles, ce sont des envies et cette année, nous avons 18 compagnies.
0: Alors ça, c'est un beau clin d'œil. Le festival investit tout le village avec des spectacles dans les rues, sur les places ou encore dans les jardins. En quoi ce patrimoine exceptionnel participe-t-il à l'expérience que vivent les festivaliers?
1: Eh bien déjà, Saint-Amand est un village classé, plus beau village de France, mais c'est mettre en valeur aussi tout ce patrimoine et le redécouvrir. C'est une autre lecture avec les artistes et une très belle exposition cette année avec Enora Lallée.
0: Alors la programmation, elle est comme chaque année très variée. On retrouvera du théâtre de rue, du cirque contemporain, de la danse, de la musique, des performances, mais aussi une expo et une conférence. C'est important pour vous donc de proposer une telle diversité artistique, je suppose.
1: Oui. Il faut toucher tous les publics et en même temps se faire plaisir, mais c'est aussi réfléchir. Voilà.
0: Et sans tout dévoiler, pouvez-vous nous faire découvrir un petit peu quelques temps forts de cette édition? Quels sont les spectacles, en tout cas, ou les compagnies que vous êtes particulièrement heureuse d'accueillir cette année?
1: Alors, il y a l'ouverture du festival avec l'exposition d'Enora Lallée. Ça sera aussi l'occasion de découvrir toute la programmation. Et ensuite, je vous invite également à venir à la conférence Art et démocratie de Barbara Stiegler et Christophe Péba. Et ensuite, il y a toutes les autres compagnies, et notamment cette année, les 18 ans, il y aura une proposition le samedi sur les 18 ans, que nous avons appelé le collectif SAFSI, une déambulation pour raconter l'histoire justement de nos 18 ans.
0: Festival, ce n'est pas seulement 3 jours de spectacle. Votre association, elle accompagne aussi des artistes en résidence et soutient la création tout au long de l'année. Alors, pouvez-vous nous en dire quelques mots?
1: Alors, en général, on reçoit 5-6 résidences par an. Donc ça, c'est un partenariat soit avec l'Agora, soit avec l'OARA, soit avec l'agence culturelle, c'est-à-dire avec des institutions. Il faut que ce soit adapté, évidemment, au lieu. Donc ce sont des résidences, mais il y a aussi la résidence de création spécifique pour le festival. Et donc là, c'est tout un travail à l'année où le conservateur de musique participe, où des artistes locaux participent. Enfin, c'est une mise en œuvre tout au long de l'année.
0: Et derrière un événement de cette ampleur, il y a beaucoup de préparation à combien de bénévoles participent à cette aventure et comment s'organise d'ailleurs un festival comme celui-ci?
1: Alors, on commence au 1er janvier, on termine au 31 décembre.
0: 365 alors, jours.
1: Oui, donc toute l'année, c'est aussi les rencontres, c'est-à-dire aller voir des spectacles, bien sûr, c'est toute une équipe parce qu'il y a les constructeurs. Quand on est sur la semaine de création, si vous pouvez venir, bien sûr, vous verrez tout ce qui est mis en œuvre et qui est ce domaine de l'inventif, de l'imaginaire, du rêve et toujours un petit clin d'œil à la poésie et à des références. Les résidences, il faut être là, il faut accueillir les artistes, ça peut être très divers. Et ensuite, l'idée, c'est toujours de les programmer la saison suivante ou la saison d'après, parce qu'on a une fenêtre de tir qui est très courte sur 3 jours. On ne peut pas programmer plus. Et on commence aussi en fin d'après-midi pour des raisons de météo, on va dire.
0: Le monde de la culture, on le sait, est fragilisé, mais la gratuité fait partie de l'ADN du festival depuis sa création. Alors pourquoi était-il important dès le départ que tous les spectacles soient accessibles gratuitement au public?
1: Alors ça, c'est une volonté politique. C'est un engagement, c'est du militantisme. Donc là, maintenant, nous avons commencé déjà l'année précédente. Nous invitons le public à participer puisque nous avons moins de subventions, mais que nous sommes toujours aussi exigeants et ambitieux sur les propositions et sur la qualité des spectacles. Donc c'est un choix. Pour l'instant, le public nous accompagne bien. J'espère que ça va continuer encore cette année.
0: Et pour celles et ceux qui ne connaissent pas encore le festival, comment leur donner envie de venir passer une journée, une soirée ou un week-end à Saint-Amand-de-Colly? Qu'est-ce qui fait la magie d'ailleurs de ce rendez-vous?
1: Eh bien, je pense qu'il faut venir pour le découvrir. C'est un moment où il y a la convivialité et la proximité avec les artistes. C'est-à-dire, on est dans un village, c'est ouvert. Tout le monde peut se promener, consommer, voir des spectacles. Voilà, c'est très agréable, c'est très fluide et c'est ouvert à tout le monde.
0: Et pour terminer, quel message souhaitez-vous adresser aux auditeurs de Cristal FM? Pourquoi faut-il absolument venir vivre cette 18e édition les 10, 11 et 12 juillet prochains à Colly, Saint-Amand?
1: Parce que Saint-Amand fait toujours son intéressant.
0: Très bonne réponse. Merci Sylvie Berthelot-Roulant d'avoir été avec nous sur Cristal FM. On rappelle que donc ce festival Saint-Amand fait son intéressant et majeur. Il revient pour sa 18e édition les 10, 11 et 12 juillet à Saint-Amand-de-Colly. 3 jours de spectacles vivants, d'art de la rue, de musique, de cirque et de rencontres artistiques dans l'un des plus beaux villages du Périgord et peut-être de France aussi. L'entrée est entièrement gratuite. Un rendez-vous à ne pas manquer. Merci d'avoir été avec nous.
1: Merci beaucoup à vous.
0: Avec plaisir.
1: À bientôt. Merci, au revoir.
0: Au revoir.

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0: 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Bonjour.
1: Bonjour à tous. La canicule devrait se poursuivre au moins jusqu'au milieu de la semaine prochaine avant un recul progressif des fortes chaleurs par l'ouest. Ce week-end, 24 départements sont placés en vigilance rouge avec des températures pouvant dépasser les 40 degrés tandis que les orages sont attendus dans plusieurs régions. Depuis le début de l'année, 32 personnes soupçonnées d'être à l'origine de départs de feu ont été interpellées et un tiers sont des mineurs. Trois suspects ont été placés en détention provisoire, certains étant déjà connus pour des faits similaires. Et les feux de forêt touchent aussi les pays voisins. En Espagne, l'un d'entre eux a déjà ravagé plus de 6600 hectares. Près de 1500 personnes ont été évacuées. Le dernier bilan fait état d'au moins 12 morts et 23 disparus. On poursuit avec le guide suprême iranien Mojaba Khamenei qui promet de venger la mort de son père tué lors de frappes israélo-américaines. Il affirme que cette vengeance est inévitable et vise les responsables désignés. De son côté, Donald Trump menace de détruire l'Iran en cas de tentative d'assassinat, ravivant ainsi les tensions entre Washington et Téhéran. Et retour en France, en raison de la canicule, la Tour Eiffel ferme exceptionnellement à 16h ce week-end au lieu de minuit 45. Le musée du Louvre appliquera la même mesure jusqu'à lundi inclus, tandis que le musée d'Orsay fermera ses portes à 17h jusqu'à mercredi. Et les orages de la nuit ont privé jusqu'à 38 000 foyers d'électricité dans le sud-ouest. Ce matin, 20 000 restaient sans courant, principalement en Dordogne, en Gironde et dans le Lot-et-Garonne. Les 64 000 éclairs recensés ont aussi provoqué plus de 20 départs de feu, rapidement maîtrisés par les sapeurs-pompiers. À l'issue de la phase principale de Parcoursup, plus de 126 000 candidats sont toujours sans proposition d'admission. Une phase complémentaire est ouverte jusqu'au 10 septembre avec 83 000 places encore disponibles dans près de 6 000 formations. Et on termine ce flash avec la 8e étape du Tour de France aujourd'hui qui relie Périgueux à Bergerac. Une nouvelle étape promise aux sprinteurs après la victoire de Tim Merlier hier.

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0: 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Bonsoir.
1: Bonjour à tous. La canicule devrait se poursuivre au moins jusqu'au milieu de la semaine prochaine avant un recul progressif des fortes chaleurs par l'ouest. Ce week-end, 24 départements sont placés en vigilance rouge avec des températures pouvant dépasser les 40 degrés tandis que les orages sont attendus dans plusieurs régions. Depuis le début de l'année, 32 personnes soupçonnées d'être à l'origine de départs de feu ont été interpellées et un tiers sont des mineurs. Trois suspects ont été placés en détention provisoire, certains étant déjà connus pour des faits similaires. Et les feux de forêt touchent aussi les pays voisins. En Espagne, l'un d'entre eux a déjà ravagé plus de 6600 hectares. Près de 1500 personnes ont été évacuées. Le dernier bilan fait état d'au moins 12 morts et 23 disparus. On poursuit avec le guide suprême iranien Mojaba Khamenei qui promet de venger la mort de son père tué lors de frappes israélo-américaines. Il affirme que cette vengeance est inévitable et vise les responsables désignés. De son côté, Donald Trump menace de détruire l'Iran en cas de tentative d'assassinat, ravivant ainsi les tensions entre Washington et Téhéran. Et retour en France, en raison de la canicule, la Tour Eiffel ferme exceptionnellement à 16h ce week-end au lieu de minuit 45. Le musée du Louvre appliquera la même mesure jusqu'à lundi inclus, tandis que le musée d'Orsay fermera ses portes à 17h jusqu'à mercredi. Et les orages de la nuit ont privé jusqu'à 38 000 foyers d'électricité dans le sud-ouest. Ce matin, 20 000 restaient sans courant, principalement en Dordogne, en Gironde et dans le Lot-et-Garonne. Les 64 000 éclairs recensés ont aussi provoqué plus de 20 départs de feu, rapidement maîtrisés par les sapeurs-pompiers. À l'issue de la phase principale de Parcoursup, plus de 126 000 candidats sont toujours sans proposition d'admission. Une phase complémentaire est ouverte jusqu'au 10 septembre avec 83 000 places encore disponibles dans près de 6 000 formations. Et on termine ce flash avec la 8e étape du Tour de France aujourd'hui qui relie Périgueux à Bergerac. Une nouvelle étape promise aux sprinteurs après la victoire de Tim Merlier hier.

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0: Aujourd'hui, direction Collonges-la-Rouge, où le théâtre reprend ses quartiers d'été dans un décor exceptionnel. Du 14 juillet au 18 août, les théâtrales de Collonges feront une nouvelle fois vibrer le théâtre de verdure de la place du Lavoir avec 6 soirées placées sous le signe des grands textes et des créations contemporaines. Et pour nous parler plus en détail de cette 18e édition dans une nouvelle émission de Cultura Pop, nous nous sommes entretenus avec Nathalie Delpy, chargée de développement culturel pour Collonges Animation Spectacle. Les théâtrales de Collonges-la-Rouge reviennent avec 6 soirées de spectacle dans le cadre exceptionnel du théâtre de verdure de la place du Lavoir. Depuis plus de 30 ans, ce festival associe patrimoine, émotion et spectacle vivant grâce à l'engagement de Collonges Animation Spectacle, l'association organisatrice. Et pour nous présenter cette nouvelle édition, nous recevons Nathalie Delpy, chargée du développement culturel de Collonges Animation Spectacle. Bonjour Nathalie.
1: Bonjour.
0: Avant de parler de cette nouvelle édition, pouvez-vous nous présenter un petit peu Collonges Animation Spectacle? Quelles sont les missions de cette association tout au long de l'année?
1: Alors, Collonges Animation Spectacle, ça commence à être une vieille association puisqu'elle a été créée en 1991. Aujourd'hui, 36e édition des théâtrales, ça veut dire qu'on a l'équivalent d'une génération qui a déjà œuvré à ses objectifs, qui sont essentiellement l'organisation des théâtrales qui ont lieu donc chaque été, plus ou moins entre le 14 juillet et le 15 août, et qui sont censés amener du théâtre de qualité en plein air et en milieu rural, puisque hormis à Brive, il n'y a pas tellement d'occasion pour nous dans nos régions d'aller voir du théâtre.
0: Et les théâtrales de Collonges-la-Rouge justement existent depuis plus de 30 ans. Hein. Comment est née cette aventure et comment le festival a-t-il évolué au fil des éditions?
1: En fait, c'est né tout simplement, comme beaucoup de choses, un concours de circonstances bien heureux pour le coup, puisque c'était Françoise Biraud, l'épouse du comédien Maurice Biraud, qui a des attaches familiales à Collonges et qui a passé une grande partie de sa vie à Collonges, qui s'est associé au maire emblématique de l'époque qui était Charles Sérac, qui est le fondateur des plus beaux villages de France, qui a un label aujourd'hui nationalement reconnu, et un metteur en scène également, Jean-Renaud Garcia, qui également avait des attaches sur Collonges, et ils se sont dit que le cadre de Collonges est un cadre, un décor naturel complètement adapté au spectacle, par exemple de KPDP ou autre. Enfin, souvent les gens ont l'impression d'arriver dans un village qui a été fabriqué de toutes pièces pour l'occasion, mais en fait pas du tout. Et mettre en avant et utiliser ce décor pour mettre en scène des spectacles de théâtre, ça leur a paru complètement une merveilleuse idée, et c'est tellement bien que cette idée, 36 ans plus tard, elle est toujours là.
0: Alors justement, le théâtre de verdure de la place du Lavoir, ce décor unique dont vous parliez à l'instant, en quoi ce lieu participe-t-il à la magie des théâtrales et à l'expérience surtout proposée au public?
1: Alors déjà, ce lieu, il est éphémère, puisque chaque année, on monte et on redémonte la scène, les gradins, et on rend au village son aspect d'origine, puisque c'est quand même un site classé, donc il est important de le préserver. De toute façon, nous-mêmes, en installant notre structure, on prête attention à tout ça, puisque à la fois nos chapiteaux se fondent dans le paysage, on en a une partie qui sont kaki pour pouvoir pas dépareiller quand ils sont à côté d'un arbre ou autre. D'autres couleurs sont plus agressives pour quelqu'un qui va faire des prises de vue aérienne par exemple. Notre scène est en bois également, donc elle vient complètement s'intégrer dans le paysage. Et la magie du lieu, en fait, c'est rigolo, mais c'est un ancien cimetière en fait sur lequel on est installé. Donc la place est complètement dégagée. Alors aujourd'hui ça s'appelle Place du Lavoir, parce qu'il y a un lavoir à Drevoir qui est installé dessus. On vient encastrer une scène qui est faite sur mesure sur ce lavoir à Drevoir. L'aspect panoramique de cet endroit crée un décor complètement adapté, et on est vraiment au cœur du site classé, entouré des castels qui sont reconnaissables sur pas mal de photographies. Donc c'est vraiment un lieu magique pour organiser des spectacles.
0: Nathalie Delpy, cette année encore, le festival se déroule chaque mardi du 14 juillet au 18 août, on le disait en intro. Avant d'entrer dans le détail, quel est le fil conducteur de cette programmation 2026?
1: Alors le fil conducteur cette année, déjà notre premier argument pour recruter une compagnie, pour signer une compagnie, c'est la qualité du spectacle. Ça vraiment, on renie absolument pas sur cet aspect-là, c'est essentiel. Après, on a choisi un peu d'éclectisme cette année, puisqu'on a des spectacles ça qui sont très disparates et c'est complètement choisi, voulu de notre part, puisqu'on a aussi un public qui est très diversifié. Et l'idée pour nous, c'est que dans le cadre de la programmation, chacun trouve en fait un point d'approche qui va l'engager à venir participer à une de nos soirées. Et on a aussi la chance d'avoir un public très fidèle et beaucoup de gens qui nous font complètement confiance sur la programmation et qui participent à toutes les soirées proposées.
0: Le festival s'ouvrira le mardi 14 juillet avec les Belles Sœurs. Alors, pouvez-vous nous présenter cette première soirée, Nathalie ?
1: Alors, cette soirée, elle sera vraiment placée sous le signe de la comédie. Là, en fait, c'est une pièce qui a été écrite par un auteur contemporain qui s'appelle Eric Assous, mais qui a quand même beaucoup de codes du théâtre de boulevard. On peut aussi penser à Fédot dans cette pièce, même s'il n'y a pas les portes qui claquent. Mais au niveau de l'intrigue, c'est les choses du quotidien que l'on retrouve. Le trait est grossi pour créer l'effet comique. Donc c'est une pendaison de crémaillère avec l'intervention d'une secrétaire qui va créer un petit peu une atmosphère assez électrique dans la soirée qui réunit trois frères. Là où le fil comique est intéressant, c'est qu'ils essayent de se dégager d'une situation qui est un petit peu compliquée, et plus ils essayent de se dégager de cette situation, plus ils s'enfoncent, et l'effet comique se retrouve là et est complètement réussi.
0: On passe au mardi 21 juillet, place à Le Repas des Fauves. C'est une œuvre devenue une référence du théâtre contemporain. Que pouvez-vous nous en dire ?
1: Oui, alors là, du coup, c'est justement une des pièces un petit peu pas de côté pour cette édition 2026, puisque là, on est quand même sur une ambiance et une époque un peu lourde, celle de la Seconde Guerre mondiale, où effectivement se déroule un repas entre amis. Et on se rend très vite compte que parmi ses amis, il y a le résistant, le collabo, celui qui, à coup de petite lâcheté, arrive à faire pas mal de business et autres. Tous les personnages ont chacun une caractéristique. Et arrive un drame, c'est qu'un officier allemand est abattu devant l'immeuble de ses amis. Et donc le colonel présent demande à ses amis de choisir deux otages, ou alors il fusille tout le monde. Et toutes les lâchetés, les mensonges, les trahisons s'enchaînent. Et donc il y a on rit jaune, c'est un humour qui est un peu acide, parce qu'en fait il nous renvoie tous à nos petites lâchetés du quotidien et au questionnement de savoir comment nous on aurait réagi. Donc c'est une pièce qui, en ce sens-là, remue un petit peu nos certitudes, nos égos et encore une fois nos petites lâchetés. On a rarement cette thématique-là sur les pièces de théâtre, donc on trouvait sympathique de le proposer pour cette année. Et encore une fois, effectivement, ça a été un grand, grand succès parce qu'elle est sortie. Donc c'était important pour nous de la proposer.
0: Les théâtrales de Collonges, le mardi 28 juillet, le public découvrira Le Faux Magnifico. Quel est l'univers de cette pièce et pourquoi l'avoir retenue dans votre programmation cette année ?
1: Alors cette pièce-là, elle est toute en légèreté. C'est aussi ce qu'on vient chercher à Collonges un soir d'été, c'est de poser le cerveau, de rire, de sourire. Là, on a de la chance d'avoir des comédiens qui sont formés à l'Académie internationale des arts du spectacle, qui est dirigée par Carlo Bozzo, qui est le prince, le roi de la Commedia dell'arte. Et donc, c'est une pièce de Commedia dell'arte. Donc là, ce qui est intéressant, c'est de voir tout le panel de talents que dégagent ces comédiens. Ça va à la fois jouer avec un masque, ce qui quand même est plus compliqué que sans, c'est quand même un gageur. Ils savent danser, ils savent faire de l'escrime, faire des acrobaties. C'est vraiment une pièce qui est très remuante, très vivante, très visuelle. Et il y a beaucoup de gags qui s'enchaînent, et vraiment c'est la pièce que je conseillerais par exemple aux familles qui ont des enfants, puisque là c'est vraiment une occasion pour les enfants, je pense, de passer une très belle soirée.
0: Le mardi 4 août, toujours tous les mardis jusqu'au 18 août, mardi 4 août donc, les théâtrales de Collonges proposent Don Quichotte, ou l'histoire d'un livre. Donc comment revisite aujourd'hui ce personnage mythique de la littérature?
1: En fait, effectivement, c'est un mythe. Don Quichotte, je crois que c'est, en faisant des recherches, c'est l'un des livres les plus lus après la Bible. La compagnie de l'Esquisse, que nous accueillons depuis 30 ans, qui est originaire de Toulouse, l'a créée cette année. Elle a été créée le 2 mai 2026 exactement. C'est vraiment une nouveauté qu'on programme cette année. Et l'idée du metteur en scène Jérôme Jalabert, c'était effectivement de travailler autour du personnage et de travailler également autour de l'auteur et autour autour également de l'objet livre et de comment on fait pour entrer dans une œuvre aussi emblématique, comment l'auteur a mis de sa propre personne dans le personnage. Et c'est un petit peu un jeu qui est fait avec le public, un petit peu, pour découvrir cette œuvre emblématique, en découvrir un peu plus sur le personnage et le rapport au livre aussi, qui aujourd'hui, je pense, est en plein mouvement, mais qui mérite encore, je pense, d'être défendu et d'être sauvé. Donc là, c'est vraiment, on est fiers d'accueillir ce spectacle qui encore une fois, a été créé il y a quelques mois et poursuivra sûrement une route longue et j'espère avec plein de réussite.
0: Toujours à Collonges-la-Rouge, le mardi 11 août, on parlait d'une œuvre emblématique. En voici une autre, Place aux Misérables, inspirée de Victor Hugo. À quoi peut-on s'attendre avec cette adaptation ?
1: Alors là, c'est une adaptation qui est tout en poésie, avec des astuces, notamment pour, je ne le dévoile pas, mais pour reproduire le personnage de Cosette enfant, et représenté par une poupée de chiffon. Enfin, il y a vraiment des choses qui sont très, très jolies et très, très bien pensées. Cette compagnie, en plus, on y est attaché, et puis elle est pugnace, puisqu'elle est venue plusieurs fois, mais Les Misérables, on l'avait déjà programmée l'année dernière et l'année d'avant, mais on a fait preuve de malchance, un coup avec la météo, un coup avec un problème de santé d'un des comédiens. Donc elle est très attendue du public qui l'attend, pour certains depuis 2 ans. Là aussi, c'est chouette parce que peut-être qu'en voyant le spectacle, ça amènera certains, et je pense notamment à certains jeunes, à redécouvrir l'œuvre dans son ensemble. Ça peut être une porte d'entrée à ça. Pareil, une jeune compagnie qui est vraiment très inventive, et je pense que c'est une bonne occasion de redécouvrir l'œuvre de Victor Hugo, qu'on pense tous connaître bien. Il y a quand même la comédie musicale aussi qui tourne, je crois, encore sur Paris. Donc vraiment, pour résumer, pour moi, c'est un spectacle qui est très poétique et très, très chouette à découvrir.
0: Et enfin, le mardi 18 août, dernière date de ce festival des théâtrales de Collonges, qui se conclura avec Le Bourgeois Gentilhomme de Molière. C'est un grand classique aussi du théâtre français. Pourquoi avoir choisi cette pièce pour clôturer cette édition ?
1: En fait, on a traditionnellement l'habitude de programmer au moins un Molière par date, parce que Molière, c'est l'auteur qui ne se démode jamais, dont la force comique est encore complètement actuelle à notre époque. Les personnages, les intrigues sont complètement contemporaines. Et on a aussi un public qui ne vient que pour les Molières. Ça, c'est aussi quelquefois une particularité. C'est très lu encore et très étudié au niveau des collèges. Mm-hmm. Donc pour nous aussi, ça permet d'accueillir et d'essayer d'inclure toute une partie de la jeunesse. Donc chaque année, on alterne entre toutes les œuvres, enfin il y en a pléthore, donc c'est pas la problématique d'en choisir une. Mais chaque année, il y a au moins un Molière dans la programmation des théâtrales, donc cette année c'est Le Bourgeois Gentilhomme.
0: Et derrière ces 6 soirées, il y a un important travail de préparation comme pour chaque festival. Combien de bénévoles et de personnes sont mobilisées pour faire vivre les théâtrales chaque été à Collonges ?
1: Alors, il y a environ une trentaine de personnes qui œuvrent autour des théâtrales, alors à différents points d'engagement, suivant la disponibilité. C'est quand même une équipe qui est très très fidèle, qu'on mobilise quand même sur plus de 6 semaines. Donc c'est vrai que c'est quand même un petit marathon pour les uns les autres. On est déjà, par exemple, on est à peine à la veille de la 36e édition que je suis déjà en train de faire la prospection pour l'année prochaine. Donc pour faire les choses bien, il faut du temps, il faut de l'organisation. C'est ce qu'on s'attelle à faire tout le reste de l'année. Et effectivement, après, les bénévoles, ils sont inclus, ils sont intéressés, ils sont engagés, parce que c'est un festival qui est quand même reste très familial. On accueille des petites compagnies. Il y a cette rencontre aussi avec les comédiens qui est très sympathique, parce que du coup, c'est quand même un monde un petit peu différent pour nous. C'est une ouverture, c'est encore une fois des rencontres. Et puis quand à la sortie du public, les gens, on les voit avec le sourire, on les voit contents d'avoir passé une bonne soirée. Je veux dire, c'est une récompense qui est aussi énorme pour nos bénévoles. Et j'allais dire, heureusement, on n'a pas encore de crise du bénévolat dans notre association.
0: Les théâtrales attirent chaque année un public venu bien au-delà de la Corrèze. Alors selon vous, Nathalie, qu'est-ce qui fait le succès et la longévité de ce festival ?
1: Encore une fois, je pense que c'est l'ambiance familiale dans un premier temps qui se ressent. D'ailleurs, là, cette année, je suis en train de penser, on a une bénévole qui nous rejoint, qui était spectatrice et pourtant qui est en activité et qui m'a dit, non mais moi, en fait, je suis trop contente de venir participer au spectacle, mais je serais encore plus contente de venir vous aider et de venir voir l'envers du décor. C'était une spectatrice, donc cette dame, hein, donc tout ça se ressent de ce côté-là. Les spectacles sont de qualité. Je pense que là aussi, les gens nous font confiance par rapport à la programmation. Il y a beaucoup de créations en France et on s'en réjouit, mais tout n'est pas de qualité, il faut le dire aussi. Donc on essaye d'extraire la fine fleur de la création. Et on a aussi, j'espère et je souhaite le garder, un tarif d'accès qui est le plus bas possible et qui est permis grâce à l'engagement de tous les bénévoles qui nous permettent à la fois sur la partie restauration, hébergement, transfert, de faire des économies d'échelle indéniables et qui permettent de garder ce prix d'accès qui est le plus bas possible encore une fois.
0: Et pour retrouver toute la programmation, réserver vos places, justement connaître les tarifs, les horaires ainsi que toutes les informations pratiques sur les théâtrales de Collonges-Larouge, rendez-vous évidemment sur le site officiel et les réseaux sociaux, c'est bien ça?
1: Tout à fait, tout à fait. Tout est réservable en ligne. Pour les gens qui préfèrent nous avoir au téléphone, c'est également possible. Il reste encore des places pour tous les spectacles. Et puis on a une jauge qui est quand même assez souple et élastique, donc n'hésitez pas à réserver.
0: Nathalie Delpion rappelle que vous êtes chargée de développement culturel auprès de Collonges Animation Spectacle. Merci d'avoir accepté à nouveau cette année notre invitation sur Crystal FM.
1: Merci beaucoup à vous.

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0: 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Bonsoir.
1: Bonsoir à tous. 37 départements seront placés en vigilance rouge canicule dès demain à partir de midi. Et en parallèle, 46 départements seront en orange. Les autorités appellent la population à limiter les efforts aux heures les plus chaudes et à s'hydrater régulièrement. Et l'incendie qui ravage une zone montagneuse dans la Drôme connaît une évolution favorable selon la préfecture. Les pluies récentes ont permis de refroidir les points chauds et d'humidifier la végétation. Des feux de forêt qui touchent aussi les pays voisins. En Espagne, l'un d'entre eux a déjà ravagé plus de 6600 hectares. Près de 1500 personnes ont été évacuées et le dernier bilan fait état d'au moins 12 morts et 23 disparus. Retour en France où les orages de la nuit ont privé jusqu'à 38 000 foyers d'électricité dans le sud-ouest. Ce matin, 20 000 restaient sans courant, principalement en Dordogne, en Gironde et dans le Lot-et-Garonne. Et on poursuit avec Marine Tondelier qui a critiqué sur X l'état des TER d'Auvergne-Rhône-Alpes, ironisant sur un voyage dans un train bondé et surchauffé. De son côté, Laurent Wauquiez lui a répondu en défendant les investissements de la région, notamment un plan de climatisation de 10 millions d'euros. Le guide suprême iranien Mojaba Khamenei promet de venger la mort de son père, tué lors de frappes israélo-américaines. Il affirme que cette vengeance est inévitable et vise les responsables désignés. De son côté, Donald Trump menace de détruire l'Iran en cas de tentative d'assassinat. Et puis Emmanuel Macron assistera à la finale de la Coupe du Monde le 19 juillet à New York si l'équipe de France se qualifie. En revanche, il sera absent de la demi-finale en raison des célébrations de la fête nationale. Et justement, ce soir, troisième quart de finale de la Coupe du Monde de football avec la Norvège qui défiera l'Angleterre à 23h. Et en cyclisme, Tim Merlier s'est imposé au sprint sur la 8e étape du Tour de France qui reliait Périgueux à Bergerac. Voilà pour l'essentiel de l'actualité, je vous souhaite une excellente soirée à notre écoute.

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Vos offres d'emploi avec France Travail, antenne de Terrasson-Lavilledieu. Offre 210 CDQN, la ferme au canard située à Montignac-Lascaux recherche une ou un vendeur de produits de la ferme. Les débutants sont acceptés, le contrat proposé est un CDD d'un mois de 37 heures par semaine. Offre 209 SPSP, Patrick Logistique situé à Terrasson recherche une ou un secrétaire comptable, 2 ans d'expérience sur un poste similaire dans le transport ainsi qu'un bac plus 2 ou équivalent comptabilité sont demandés. Le contrat proposé est un CDI de 35 heures par semaine. Offre 208 SYLJ, Patrick Logistique situé à Terrasson recherche également une ou un conducteur routier. Les débutants sont acceptés, le permis EC poids lourd plus remorque est nécessaire. Le contrat proposé est un CDI de 35 heures par semaine. Offre 208 CSKN. L'association Cap Service à domicile pour le secteur du Lardin-Saint-Lazare recherche une ou un auxiliaire ou assistant de vie aux familles. Les débutants sont acceptés. Une formation CAP, BEP et équivalent santé, titre DEAES ou ADVF, ainsi que le permis B sont demandés. Le contrat proposé est un CDD de 5 mois de 24 heures par semaine. Offre 208 WCNN. Le camping de Pérignac recherche une ou un animateur d'activités culturelles et de détente. Les débutants sont acceptés, la maîtrise de l'anglais est demandée. Le contrat proposé est un CDD de 2 mois, de 35 heures par semaine. Toutes ces offres et le clic agenda sont disponibles sur francetravail.fr et cristalfm.org.

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1: Et on commence avec ce soir sur TF1, Argentine, Pays de Galles. C'est du rugby, hein, c'est la Nation Champions Tip, la deuxième journée. Fort Boyard au profit de l'association Le Projet Moteur, présenté par Cyril Ferraud sur France 2. La Vengeance sans visage sur France 3. Sur Canal, Marche ou Crève, M6, le grand bal des pompiers à Carcassonne. Vous allez retrouver sur W9 la petite histoire de France. TMC, le spectacle Ahmed Silla avec un grand A. Et puis vous allez également pouvoir retrouver notamment sur TF1 série film des rediffs de Joséphine Ange-Gardien. Voilà, je vous laisse faire votre choix. Et par avance, une belle soirée devant votre télévision.
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0: 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Bonsoir.
1: Bonsoir à tous. Météo France a étendu la vigilance rouge canicule à 37 départements à partir de demain dès midi. Et en parallèle, 46 autres départements seront placés en vigilance orange. Et les autorités appellent la population à limiter les efforts aux heures les plus chaudes et à s'hydrater régulièrement. L'incendie qui ravage une zone montagneuse dans la Drôme connaît une évolution favorable selon la préfecture. Les pluies récentes ont permis de refroidir les points chauds et d'humidifier la végétation. Et puis les orages de la nuit ont privé jusqu'à 38 000 foyers d'électricité dans le sud-ouest. Ce matin, 20 000 restaient sans courant, principalement en Dordogne, en Gironde et dans le Lot-et-Garonne. Et environ 1500 personnes participent actuellement à une rave party illégale dans le Morbihan, placée en vigilance rouge canicule. Le préfet a condamné ce rassemblement, dénonçant les risques pour les participants, les secours, les forces de sécurité ainsi que l'environnement. On poursuit avec Marine Tondelier qui a critiqué sur X l'état des TER d'Auvergne-Rhône-Alpes, ironisant sur un voyage dans un train bondé et surchauffé. De son côté, Laurent Wauquiez lui a répondu en défendant les investissements de la région, notamment un plan de climatisation de 10 millions d'euros. À l'international, l'Iran a averti qu'il pourrait ne plus respecter ses engagements liés à l'accord conclu avec les États-Unis pour mettre fin au conflit au Moyen-Orient si Washington continue d'en violer les termes. Une déclaration qui intervient après les menaces de vengeance du guide suprême Mojaba Khamenei. Côté sport en cyclisme, Tim Merlier s'est imposé au sprint à Bergerac sur la 8e étape du Tour de France. Demain en revanche, l'étape sera réduite à 155,5 km au lieu de 185,5 initialement prévu. Les organisateurs ont décidé de raccourcir le parcours en raison des fortes chaleurs. Et enfin ce soir, 3e quart de finale de la Coupe du Monde de football avec la Norvège qui défiera l'Angleterre à 23h.

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0: Cet été, venez découvrir les grands sites du Périgord. Bienvenue à la grotte du Grand Roc.
1: Allez, on peut y aller. C'est parti.
2: Nous ne sommes pas encore dans la grotte, on est dans un tunnel qui a été creusé par l'archéologue Jean Maury. Okay. Et en réalité, c'est quand il est arrivé là que la grotte lui est apparue. C'était le 29 avril 1924. Et voilà ce qui a ému le découvreur, le banc de corail. Le banc de corail, c'est cet ensemble de cristallisations excentriques qui part dans tous les sens. Regardez, ça tourne, ça part vraiment dans toutes les directions inimaginables. Même ça arrive à faire des tourbillons de cristallisation dans la grotte. C'est un trésor, c'est un joyau qu'on a devant nos yeux aujourd'hui. L'une des formations les plus époustouflantes de la calcite. Ça se trouve donc en dessous de nous, donc devant nous, nous avons les triangles. On les appelle aussi les sols polygonaux. Alors c'est toujours pareil, c'est de l'eau et du calcaire qui agit, ce qu'on appelle ce liquide du carbonate de calcium. Et quand l'eau est immobile, dans un milieu stable, ça arrive à faire ces triangles. On dit que la calcite, elle a la forme d'un losange à six faces, on l'appelle le rhomboèdre. Et par-dessus, comme des œufs pochés, alors qu'on n'a rien à voir, c'est des débuts de stalagmites, bon, qui auraient peut-être autour de 200-500 ans, hein, d'après une estimation à l'œil comme ça. Et tout par goutte, c'est un travail minutieux, long, goutte par goutte. D'ailleurs, on en entend quelques-unes. Oui. Incroyable, mais vrai, vous avez une épée. L'épée d'Excalibur, pour Jean Maury, c'était la croix. Voilà, il l'appelait la croix, qui s'est formée grâce à la rencontre d'une stalactite, une stalagmite. Donc les deux se sont réunis pour faire une colonne. Et l'eau peut dévier, vous vous souvenez, par capillarité et former deux bras, deux excentriques. Des événements, alors il y a la visite à la lampe tempête qu'on fait notamment tous les lundis et jeudis soirs.

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1: Évidemment.
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C'est une île pleine de charme, à la robe d'eau salée. Sa crinière est d'arbre, sa peau de sable doré. Blotti contre ses côtes, on peut happer des comètes et souffler des souhaits sous les traînées qui s'émiettent. Un azur immuable surplombe son sommet, où des neiges éternelles campent au cours de l'été. Nichés dans les cimes, des mésanges fredonnent comme des airs faciles auxquels on s'abandonne.

0: Ce matin, l'archipel est d'un mutisme inquiétant, et les mésanges se découpent dans un soleil rougeoyant. L'azur se fait d'encre et la neige a décampé. Si la nuit offre une comète, on soufflera des souhaits.
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Mais au fond, quand on y pense, on devrait sacrifier nos secondes pour faire dans le profond. Le contact, l'essence même d'une relation. Quand tu es seul, regarde à l'horizon et rappelle-toi de ce qui t'anime. La beauté de voir ton prochain sourire sans se poser de questions. Ta jeunesse, elle est là, dans ta poitrine. Tu la ressens.